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0: chien. Il va parler. Sinon, il va danser au bout d'une corde. Suis-je bien clair, seigneur?
1: Non, c'est l'antigais! Non, c'est Aïs Covarde!
2: Je ne suis pas un foussin! Je ne parlerai pas! Non! Non!
0: Laisse-moi ce marin d'eau douce, compagnon!

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4: Il va parler! Sinon... Il va danser au bout d'une corde. Suis-je bien clair, seigneur?
5: Je ne suis pas au fou, ça. Je ne parlerai pas.
4: Brise-moi ce marin d'eau douce, compagnon.
6: Faites votre offre pour cette charmante jeune femme.
7: Hey, faut la vendre au kilo. En vrai, capitaine.
6: La ferme, gros daron. Bouge ta cargaison, ma belle. Montre-leur ton tribord.
7: On veut la routine.
6: Tais-toi donc, mauviette.
8: I'm ready. We want the ready.
6: Maintenant, coquin, j'ai entendu 6. Qui offre 6?
7: C'est bien ça. 6 bouteilles de rhum.
6: 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Et toi, la bêcheuse, amène ton pavillon. Pas la peine de leur montrer ta valeur.

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